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2: La musique est frappée rapidement dans Fancy. En cas de soirée, on est initié tout. Ici, nous sommes initiés pour tenir le côté qui est ouvert demain. 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
5: 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féminin, avoir de taille minimale de 1m60 pour les deux sexes, être reconnu apte par un médecin militaire, être titulaire d'un diplôme de baccalauréat plus 2 ou diplôme d'équivalent, être célibataire et sans enfant, en charge dans les cas contraires, le ou la candidate doit s'engager à vivre comme tel pendant la durée totale de la formation. Être en règle vis-à-vis du service national, être libre de tout engagement lié avec l'État, ne pas avoir fait l'objet d'aucune condamnation pénale. Pour la 28e PFMCS, nombre de places 65. Conditions requises, être de nationalité malgache, être volontaire pour service comme officier de carrière au sein des forces armées, être de sexe masculin ou féminin, être âgé de 37 ans au maximum, avoir un test négatif de grossesse pour les sexes féminins, avoir de taille minimale d'1m55 pour les sexes féminins ou 1m60 pour le sexe masculin, être reconnu apte par un médecin militaire, titulaire d'un diplôme de baccalauréat plus 2 ou équivalent. Pièces à fournir. Voir le tableau d'affichage de la zone de défense et de sécurité ZDS Andrinkt. Date et lieu de dépôt des dossiers de candidature. Le registre d'inscription est ouvert le 8 juin 2026 et sera clôturé le 8 septembre 2026 à 18h au bureau des écoles de formation militaire de la zone de défense et de sécurité Andrinkt. Pour plus amples informations, veuillez vous adresser au bureau des écoles de formation militaire ZDS Andrinkt BFM Tienundru. Avis de concours, le général de brigade commandant la zone de défense et de sécurité Andrinkt informe le public, le ministère des Forces armées organisera un concours de recrutement d'élèves officiers au titre de 28e peloton de formation militaire des cadres spécialistes à l'Académie militaire d'Antirabé. Date de concours, le lundi 5 au vendredi 9 octobre 2026. Lieu de concours, chef-lieu de zone de défense et de sécurité, nombre de places 65. Conditions requises, être de nationalité malagasy, être de sexe masculin ou féminin, âgé plus de 37 ans à l'année du concours, avoir un test négatif de grossesse, avoir de taille minimale 1m65 au minimum pour les candidats de sexe féminin et de 1m60 pour les candidats de sexe masculin. Être reconnu apte par un médecin militaire, être titulaire d'un diplôme de baccalauréat plus 2 ou équivalent, être célibataire et sans enfant en charge, être libre de tout engagement. Être célibataire et sans enfant en charge, dans le cas contraire, le ou la candidate doit s'engager à vivre comme tel pendant la durée totale de la formation. Être en règle vis-à-vis du service national. Être libre de tout engagement lié avec l'État. Ne pas avoir fait l'objet d'aucune condamnation pénale. Être apte au stage troupes aéroportées pour les médecins. Ne pas avoir en cours de punition en cours de 3 dernières années. Pour la 23e PIA, nombre de places 50, conditions requises, être au moins de grade de sergent, chef ou gendarme principal de deuxième classe ayant au minimum 2 ans, porte-grade et titulaire d'un diplôme de baccalauréat. Être autorisé par le chef hiérarchique, avoir la taille d'1m60 minimum, être apte médicalement et physiquement, ne pas avoir en cours de punition en cours de 3 dernières années. Avoir 32 ans au minimum, né en 1994 au minimum, au moins de 40 ans, né en 1986 au minimum. Pour l'ES-EN 5e et 6e année dans la filière médecine générale, nombre de places 15, dont 8 pièces dont les étudiants en 5e année et 7 pour les étudiants en 6e année. Conditions requises. Être de nationalité malagasy, avoir une taille égale ou supérieure à 1m60 pour le sexe masculin et égale ou supérieure à 1m55 pour le sexe féminin. Remplir les conditions d'âge suivantes à l'année du concours. Moins de 28 ans pour les 5e année, moins de 29 ans pour le 6e année. Être apte médicalement et physiquement, être libre de tout engagement, être célibataire ou s'engager à vivre comme tel pendant la durée d'études, ne pas avoir de casier judiciaire.

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0: Bonsoir. Et pourtant, on me l'avait dit, hein. Ne joue pas au poker avec tes musiciens. Voilà le résultat. Tout seul. Merci d'être là.
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